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Shannon Lacroix avec vous pour la prochaine heure et demie de l'émission, une émission spéciale dans le cadre de notre campagne de financement annuel FM Physis. Cette année, la thématique « No Hits, No Misses ». Pour souligner le fait qu'ici à la station, on écoute plein de musiques différentes, pas juste la musique des palmarès. On va lancer notre choix musical à l'instant et la thématique pour cette émission spéciale, c'est à l'honneur du 35e anniversaire de cette campagne

de financement. Et oui, on est déjà rendu à notre 35e anniversaire ici à la station. Et puis, donc, je nous fais voyager dans le temps. On va passer les années 2020, 2010, 2000 et 90. Voilà. On va commencer tout de suite avec une chanson des années 2020, une chanson tout récente de Beau Léon qui est parue cette année en 2026. C'est la chanson « Fais comme si ».

On vient d'entendre Beau Léon et la chanson Fait comme si. 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On va poursuivre en musique maintenant avec Marco Emma et Rose Perron et la chanson Tarot. Vous savez, quand j'anime l'émission, j'adore faire un tirage de cartes tarot. Je vais en faire un cette semaine. Et puis, la thématique, bien entendu, campagne de financement veut dire budget et finances. Donc ça, ça va être dans la deuxième demi-heure de l'émission. Mais entre-temps, écoutons Marco Emma et Rose Perron.

0: On vient d'entendre Marco Aimant et Rose Perron et la chanson Tarot. Je vous rappelle qu'on écoute une édition spéciale de Couleur Café cette semaine dans le cadre de notre campagne de financement annuel FMFSIS. Donc, pour cette campagne, cette année, qui fête ses 35 ans, je voulais souligner la musique à travers les décennies. Donc, pour clôturer cette période des 2020, j'ai sélectionné une chanson d'un artiste bien apprécié dans la communauté. Gaétan Benoît rêvait toujours d'enregistrer un album complet. Il a réussi à le faire. L'album L'autre bout du continent a été enregistré avec plusieurs artistes françaisquois. Gaétan Benoît nous a quittés il y a quelques années déjà, mais son impact sur la communauté rayonne toujours. Il manque à beaucoup, beaucoup de gens dans la communauté. Avec son grand sens de l'humour aussi, les chansons de cet album font rire, font pleurer un peu aussi. C'est une belle façon de souligner un peu la façon qu'il comptait les choses, Gaétan Benoît. Donc, on va entendre la chanson « Qu'est-ce que ça mange? » Une chanson qui souligne un peu la blague. Qu'est-ce que ça mange en hiver, un Françaisquois? Eh bien, Gaétan Benoît fait le tour des cuisines à travers la province dans cette chanson. Écoutons ça à l'instant.
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2: 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On vient d'entendre Gaétan Benoît et sa chanson « Qu'est-ce que ça mange ?». Donc ça, ça fait le tour. Après avoir fait le tour des cuisines, on fait le tour des années 2020. Ça clôture un peu cette partie de la décennie pour cette édition spéciale de Couleur Café. Je vous rappelle, à l'honneur du 35e anniversaire de notre campagne de financement FM Fessis, je voyage à travers le temps avec ma sélection musicale cette semaine. Donc, on va aller tout de suite en musique. On est rendu dans les années 2000. On va entendre Damien Robitaille et la chanson « Omniprésent ».

On vient d'entendre l'artiste franco-ontarien Damien Robitaille. Notre dernière chanson de cette première demi-heure, c'est l'artiste Cœur de Pirate et sa chanson Danse et Danse. 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
0: Pour lancer la deuxième demi-heure de cette édition spéciale de Couleur Café, on va entendre de la musique jazz de l'artiste Marie-Véronique Bourque. Cette chanson va clôturer les années 2010 dans notre voyage dans le temps, dans le cadre de cette émission spéciale FMphasis, No Hits, No Misses, pour souligner la radio de la radio communautaire.

On vient d'entendre l'artiste Marie-Véronique Bourque et sa chanson « Excusez-moi ». 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On est rendu maintenant dans notre voyage dans le temps pour cette émission spéciale pour fêter les 35 ans de cette campagne de financement. On est rendu dans le temps dans les années 2000. Et pour moi, les années 2000, c'était mon adolescence. C'était les chansons quétaines que j'écoutais dans la voiture avec mes parents. C'était mes chansons drôles, mes chansons pour me rébeller un peu. Donc, on va entendre tout ça dans la prochaine demi-heure de l'émission. On va poursuivre tout de suite avec, je vous ai parlé de chansons quétaines. En ce moment, on va entendre un bijou pour moi. C'est le duo de Garou et Céline Dion et la chanson « Sous le vent ».

J'ai la force, la voix un peu fatiguée à force de chanter. Cette chanson de Garou et Céline Dion, un classique pour moi dans mon adolescence. Et oui, sous le vent sous les ailes, je me sens bien encadrée, bien appuyée dans la communauté françaisoise. Merci beaucoup à cette communauté qui m'a adoptée depuis mon arrivée en Saskatchewan en 2010. C'est grandement apprécié. 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Voilà. On va poursuivre en musique maintenant avec une chanson tendance du groupe Les Trois Accords. Et parce que j'aime tant ma communauté françaisoise, je ne vais pas jouer la chanson Saskatchewan. À la place, dans les années 2000, je vais jouer du même album la chanson Hawaïenne.

Ah, ça me fait penser à ma jeunesse, cette chanson des trois accords. Parlant de ma jeunesse, on va entendre un autre classique pour moi. André Waters va nous chanter Si exceptionnel. C'est une chanson tirée de son album qui est paru en 2003. Pendant ce temps-là, je vais tirer notre carte tarot de la semaine. Je vous rappelle que la thématique, cette fois-ci, c'est les finances. Et ça, c'est vraiment à l'honneur de cette édition de FM Physis 2026. Restez des nôtres!

c'était André Waters et la chanson « Si exceptionnel ». Parlant d'exceptionnel, la carte que j'ai tirée pour notre thématique de finances est pas mal exceptionnelle. C'est vraiment peut-être une des meilleures cartes que j'aurais pu piocher. Et j'ai tiré cette fois-ci l'As de Pentacles, aussi connu sous le nom de Denier. Donc cette carte-là, à l'endroit, représente une nouvelle opportunité financière, une augmentation ou un nouveau poste, la prospérité et une nouvelle voie. Ça pouvait pas être plus parfait pour les finances, surtout maintenant en campagne de financement pour la station CFCR. C'est une super bonne nouvelle pour nous d'entendre ça. Merci pour votre générosité, je vous le rappelle. Donc, l'As de Denier, comme j'ai mentionné, c'est une carte de bon augure pour les finances, pour le domaine de l'argent aussi. En général, cette carte-là indique qu'un flux d'argent vient vers nous. Donc ça, c'est vers la station. Peut-être c'est vers vous aussi également, auditeurs et auditrices. Et ça, ça peut prendre vraiment la forme d'une prime, d'un cadeau, d'un héritage, le fruit d'un grand travail ou même peut-être, je vous le rappelle, vraiment pas subtilement, un don. Merci beaucoup. Donc, c'est une carte superbe pour cette thématique de finances en pleine campagne FMF6. La thématique cette année, je vous le rappelle, c'est « No hits, no misses » pour souligner justement le fait qu'ici, à la station communautaire, on a vraiment la liberté de jouer les chansons qu'on veut jouer. C'est pas toujours les chansons des palmarès, mais la dernière chanson de cette demi-heure pour représenter les années 2000, c'est une artiste qui est dans le palmarès de mon cœur. Le premier spectacle que j'ai vu de ma vie, j'avais 6 ans à Rouyn-Noranda et c'était l'artiste Françoiscoise. Je savais même pas qu'elle était Françoiscoise à l'époque. C'est vraiment le destin pour moi. C'est l'artiste Carmen Campagne. Donc, on va entendre une chanson de son album « Nous sommes les magiciens », pardon, les musiciens, dis-je. Cet album qui est paru dans les années 2000, c'est « Le roi, la reine et le petit prince ». Merci beaucoup d'être au rendez-vous pour cette musique en français, musique françaisquoise cette fois-ci. Je vous retrouve après cette pause publicitaire pour la dernière demi-heure de l'émission. On va aller jusque dans les années 90 pour souligner le 35e anniversaire de FMF6.

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On vient d'entendre Julie Masse et la chanson C'est zéro. Et on le sait, juste avec cette chanson-là, on est rendu dans les années 1990. Je vous rappelle que je nous fais voyager dans le temps pour cette émission spéciale de Couleur Café à l'honneur des 35 ans de la campagne de financement FM4SYS. Donc, merci beaucoup d'être à l'écoute de cette édition spéciale. 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On va poursuivre, hein, dans les années 90 toujours. On va entendre cette fois-ci un classique de ma jeunesse, Les Colocs et la chanson La rue principale.

On vient d'entendre Les Colocs et la chanson La rue principale, un grand classique de ma jeunesse. Et oui, dans les années 90, il y a beaucoup de classiques, beaucoup de groupes extrêmement populaires. On va poursuivre ça à l'instant avec Les Bébés et la chanson Snob tirée de l'album du même nom. C'est vraiment très le fun pour moi de revivre un peu cette époque de musique à la radio parce qu'étant à l'animation de Couleur Café, j'ai pas souvent la chance, évidemment, de m'écouter moi-même, quoique maintenant, avec la possibilité d'archivage dans le site web, c'est possible. Mais c'est vraiment très, très amusant de repenser peut-être au road trip, à tous ces éléments-là qu'on a pu faire en voiture ensemble. Merci beaucoup aux auditeurs et auditrices de l'émission d'être à l'écoute toujours pour notre rendez-vous hebdomadaire de musique en français. À l'instant, on va entendre la chanson Snob. C'est cet album-là quand même de 1991. Donc on est rendu là aux 35 ans exactement. Donc merci beaucoup pour ça à vous tous et à vous toutes.

C'était les bébés et la chanson Snob. Et oui, hein, dans la chanson Snob, elle dépense beaucoup d'argent. 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On revient dans l'Ouest canadien maintenant, toujours dans les années 90. On va entendre le classique de Daniel Lavoie, Jour de plaine.

J'ai toujours une place dans mon cœur pour cette chanson de Daniel Lavoie, parce que Jour de plaine, ça me fait penser à la première émission à laquelle j'étais en onde. Donc, toujours une place dans mon cœur. 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Pour clôturer l'émission, on va entendre un groupe françaisquois très populaire des années 80 et 90, Art Rouge, et leur chanson « Marie Casey ». Merci beaucoup d'avoir été là.